0: c'est un problème en garage. Une fois.
1: I-65, go ahead.
2: Got any R-13 eastbound at 166. R-13 eastbound 166. Going to be a Silver Chevrolet Malibu. Silver Chevrolet Malibu at Frankie Boy, 31069. Frank Boy, 31069.
1: Frank B. Boy, 31069. Clear. Silver 2019 Chevrolet 4-door.